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Bien le bonjour à toutes et à tous, heureux de vous retrouver en ce samedi 12 septembre. C'est le week-end, on est relax, on en profite et en plus on a du beau temps. On est ensemble pendant 3 heures, de la bonne humeur, de la bonne musique et aussi des petites infos. L'équipe est sur le pont avec vous pour ces 3 heures d'émission. 8h, 11h, ce sont les heures des matins pas chagrin. On va les débuter avec simple et funky. Voici Alliance Technique. Bon week-end à notre écoute.

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La météo pour ce samedi 12 septembre, grand beau temps estival avec une chaleur modérée et bien agréable. Les températures pour ce samedi matin, 13 degrés pour Brest, Strasbourg, Lille, 14 degrés pour Cherbourg et Paris, 15 degrés pour Nantes, 15 également pour Bordeaux, 15 également à Toulouse et Lyon, 17 degrés pour Marseille, 19 en Corse et 20 degrés pour Nice. Et pour ce samedi après-midi, 20 degrés sur les côtes de la Manche, 23 degrés sur les Hauts-de-France, 25 en région parisienne, en centre-Val de Loire et sur le Grand Est, entre 25 et 28 sur la Nouvelle-Aquitaine, 28 degrés sur la vallée du Rhône et en Occitanie, 28 également pour la Corse et sur le pourtour méditerranéen. Bordeaux, 15 également à Toulouse et Lyon, 17 degrés pour Marseille, 19 en Corse et 20 degrés pour Nice. Et pour ce samedi après-midi, 20 degrés sur les côtes de la Manche, 23 degrés sur les Hauts-de-France, 25 en région parisienne, en centre-Val de Loire et sur le Grand Est, entre 25 et 28 sur la Nouvelle-Aquitaine, 28 degrés sur la vallée du Rhône et en Occitanie, 28 également pour la Corse et sur le pourtour méditerranéen.

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Dans quelques minutes, il sera déjà 8h30 dans vos matins pas chagrin. De la musique, de la bonne humeur. C'est pour ça qu'on est là, pour vous tenir en haleine tout au long de ces émissions, avec des titres rythmés, parfois un petit peu moins, comme celui d'Annie Lennox tout de suite. No More, I Love You. On l'écoute, on revient juste après pour parler de l'horoscope. Belle matinée.

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1: Bonjour à tous, l'horoscope de ce samedi. On débute avec les béliers. Une belle surprise vous attend aujourd'hui, les béliers. Elle va vous faire beaucoup de bien. Les taureaux, une journée simple, sans souci ni complexe. En voilà un beau programme. Gémeaux, famille, travail et santé, aucun nuage à l'horizon. Aujourd'hui les gémeaux, les cancers, en ce samedi, vous vous posez trop de questions. Il faut vous simplifier la vie. Les lions, vous avez du mal à vous mettre en action. Aujourd'hui les lions, vous manquez de motivation. Vierge, vous n'êtes pas dans le monde des bisounours. Ne donnez pas votre confiance à n'importe qui. Les balances, vos problèmes sont derrière vous. Vous allez enfin vous consacrer à vous-même. Les scorpions, on vous sollicite énormément. Les scorpions, s'il y a bien quelqu'un sur qui on peut compter, c'est bel et bien vous. Sagittaire, vous avez fait de belles économies. C'est votre porte-monnaie qui aura le sourire. Aujourd'hui, les capricornes, imbattables, vous réussissez là où tout le monde échoue. Les verseaux, vous avez de la suite dans les idées, cela vous permet de vous démarquer des autres. Et enfin les poissons, vous avez une belle confiance en vous, profitez-en et jouez toutes vos cartes. Avec tout ça, très belle journée, un très bon samedi.
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0: Il est 9h passé de quelques minutes sur votre radio. Ce sont les Matins Pas Chagrin qui sont avec vous encore pendant 2 heures. De la bonne humeur, de la bonne musique. Moi, c'est Louis King. Si vous ne me connaissiez pas, ben voilà, comme ça, on a fait les présentations. Avec moi aujourd'hui, Alan, Tom Kazak, qu'on a eu il y a quelques instants. Enfin, lui est déjà reparti, hein, il reviendra demain matin. Et puis, on aura Daniel qui passera sur le coup de 10h pour nous parler de Attention École. Là, tout de suite, ce sont les éphémérides. Bonjour.
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2: Bonjour à tous, nous sommes le 12 septembre, c'est la Sainte Apollinaire, franciscain né en Espagne vers 1570. Il fut brûlé vif au Japon le 12 septembre 1622 pour ne pas avoir obtempéré à l'ordre donné aux missionnaires catholiques de quitter le pays, sous peine de mort en 1614. Ça s'est passé un 12 septembre 1946, création en France de la loi sur l'assurance vieillesse, 1953 mariage de John Fitzgerald Kennedy et Jacqueline Lee Bouvier. 1962, De Gaulle annonce un référendum sur l'élection du président de la République au suffrage universel. 1970, septembre noir, le roi Hussein de Jordanie commande à son armée de détruire les camps de réfugiés palestiniens. Bilan plusieurs milliers de victimes. 1986, explosion d'une bombe dans une cafétéria du quartier de la Défense à Puteaux. Bilan 41 blessés. 1997, fusion entre les deux compagnies aériennes civiles françaises Air France et Air Inter. 2003, mort de Johnny Cash, musicien guitariste de country. 2008, visite du pape en France Benoît XVI, reçu en grande pompe par le président Nicolas Sarkozy. Et puis en 2010, on note la disparition de Claude Chabrol, cinéaste français. On lui doit son premier long métrage en 1959, Le Beau Serge. En 2003, La Fleur du Mal. Et en 2009, Bel Ami avec Gérard Depardieu. Deux artistes fêtent leur anniversaire ce 12 septembre. Jonathan Serrada, qui vient de Liège, en Belgique. Chanteur, compositeur et la chanteuse Mylène Farmer. Pour finir, le dicton du jour, ce que le mois d'août ne mûrira, ce n'est pas septembre qu'il fera. Passez une très bonne journée, à demain.
0: Merci beaucoup. Et puis ce matin, pour la séquence anniversaire, nous allons dans la ville du Nougat, à Montélimar, pour l'anniversaire de Matteo. Matteo qui fête ses 39 ans aujourd'hui. Et c'est Sarah, son épouse, qui nous a écrit pour lui souhaiter un très heureux anniversaire. Donc, cher Matteo, bon anniversaire de la part de Sarah et de la part de toute l'équipe des Matins Pas Chagrin. Parce que c'est toi, c'est Axel Red qui arrive. Excellente matinée, très bon samedi.

0: Jean-Michel Guénassia est un écrivain français né en 1950 à Alger. Il est notamment l'auteur du Club des incorrigibles optimistes qui a obtenu le prix Goncourt des lycéens en 2009. Il revient avec La vie, un père et passe, qui est le jeu de dés que le destin s'amuse à lancer. Mais laissera-t-il sa chance à chacun de retomber sur ses pieds ? À cause d'un stupide malentendu, Danny, fils et petit-fils de forain, se retrouve un jour abandonné par la communauté manouche où il est né. Mais le destin a plus d'un tour dans son sac et c'est grâce à cette mésaventure que Danny va se retrouver à 7 chez Lucie et son compagnon Hector, un génial braqueur passionné d'opéra. De la fête foraine au casino de 7, de la prison de Florimérogis au couvent des Clarisses, vous ne pourrez plus oublier Danny le manouche baryton, Hector le braqueur mélancolique, Carole, la fille qui chantait comme un garçon, Léna, celle qui se trompait à tous les coups, et Lucie, la mère qui aimait si mal. La vie, un père et passe de Jean-Michel Guénassia est paru chez Albin Michel.
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1: Aujourd'hui, dans notre rubrique insolite, direction Beauvais dans l'Oise pour une fête qui mérite largement sa place dans notre rubrique. Bientôt, à la fête de la carotte, cette tradition remonte au XIIe siècle et rassemble chaque année les habitants du quartier de Voisinlieu. Et attention, si la carotte n'est pas simplement râpée dans une salade, on lui consacre carrément une grande fête populaire. Au programme, repas partagés, concerts, brocantes, animations de rue et même une balade avec une carotte géante. Près de 20 000 personnes sont attendues autour de cette tradition. On trouve également des spécialités originales comme du pain à la carotte. Alors, forcément, une question se pose, pourquoi une carotte ? Eh bien, cette tradition est profondément ancrée dans l'histoire du quartier. Franchement, après les fêtes de la bière, du fromage, du vin ou de la musique, pourquoi pas une fête dédiée à un légume ? La carotte a au moins un avantage, elle ne risque pas de provoquer une gueule de bois. Et puis entre nous, si quelqu'un vous demande ce week-end où vous allez faire la fête, eh bien, vous pourrez répondre sérieusement à la carotte, évidemment. Let's go.

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1: Voici ma sélection télé pour ce samedi. Nous sommes le 12 septembre avec ce soir sur TF1 The Voice Kids, présenté par Nikos Aliagas, dans le jury Patrick Fiori, Santa, Matt Pokora et Soprano. 23h30, vendredi, tout est permis avec Arthur. Sur France 2, De Flore à la conquête du sol, animé par Cyril Ferraud. Sur France 3, vous retrouverez Meurtre à Château Thierry, téléfilm français. Sur M6, The Rookie, le flic de Los Angeles. Ce soir, sur France 4, Omar m'a tué avec Denis Podalydès, film. Sur W9, La petite histoire de France avec notamment Maxime Gasteuil et Alban Ivanov. Sur Gulli, Domino Masters à 21h05 avec plusieurs numéros à la suite. Sur Nouveau 19, Un plan d'enfer, téléfilm américain avec Morgan Freeman. Sur TF1 série film, la série Joséphine Ange Gardien avec Mimi Mati. Enfin, sur RMC Story, The Big Bang Theory à partir de 21h05, plusieurs épisodes à la suite. Bon zapping!

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0: Et avant de clôturer cette deuxième heure des Matins Pas Chagrin, on va se faire un petit retour dans le temps. 46 ans en arrière, les années 80, la petite chronique années 80, c'est tout de suite.
1: Remontons le temps et arrêtons-nous dans les années 80.
2: Tristan est un jeune homme de 17 ans. Il a fait une fugue avec sa petite amie. Ensemble, ils sont allés jusqu'à Nice. Devant la passivité de la police locale et de son mari Paul, ne faisant pas assez d'efforts pour le retrouver, sa mère Christine décide de faire appel à un ancien amant, un journaliste costaud et téméraire nommé Jean-Lucas. Mais celui-ci refuse de chercher Tristan. Alors Christine se tourne vers un autre amant de l'époque, le timide et suicidaire François Pignon, qui accepte de le chercher et part pour Nice. Mais entre-temps, Lucas se rend également à Nice dans le cadre de son travail. Et une fois sur place, en profite pour se lancer à la recherche du fils qui a désormais deux papas à ses trousses. Les Compères est un film français réalisé par Francis Weber, sorti en 1983. Il se situe dans la même veine que La Chèvre et Les Fugitifs, avec les irremplaçables Gérard Depardieu et Pierre Richard.
3: Qui êtes-vous ?
4: Son père, il a fait une fugue, il est sans doute parti avec votre fille.
3: Son père ?
4: Oui, vous avez eu de leurs nouvelles récemment ?
3: Je le connais, son père, il est venu ici il y a 15 jours.
4: Ah, oui, oui, non. C'est pas son père que vous avez vu, c'est le monsieur qui l'a élevé. En fait, le vrai père, c'est moi, voilà.
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0: Il est un peu plus de 10h dans vos matins pas chagrin. On attaque la dernière ligne droite de cette édition pour ce samedi 12 septembre. Et comme chaque matin, on va accueillir Monsieur Daniel. Je trouve que Monsieur Daniel, ça fait un petit peu professeur, comme Monsieur Latouche, hein, le professeur de Ducobu, vous trouvez pas? Ça lui irait bien, tiens, de faire ce rôle aussi à Daniel. On l'écoute de suite, Daniel, avec Attention École. Bonjour.
1: Bonjour Louise, bonjour à tous. Des gradins en bois installés par le concierge, un peigne passé à la hâte par la maîtresse pour dompter les épis de cheveux et ce gros appareil posé sur un trépied au milieu de la cour. Aujourd'hui, on prend la pause, on ne bouge plus et on s'intéresse au cliché le plus précieux de notre enfance. Nous allons parler de la mythique saga de la photo de classe. Un véritable rituel annuel de la fin de printemps, la photo de classe a immortalisé les visages, les modes vestimentaires et les amitiés de toutes les générations d'écoliers. Participer à la photo de classe, c'est vivre un moment de grande excitation collective sous le préau. On s'installait sur un banc selon sa taille et c'est là que commençait le grand classique, l'injonction du photographe criant « Attention, le petit oiseau va sortir !» Le copain qui faisait une grimace au tout dernier moment pour gâcher le cliché et l'impatience de découvrir sa pochette cartonnée 3 semaines plus tard pour chercher sa tête parmi tous les copains. Ces photos jaunies ou en couleur restent les gardiennes de nos plus belles années, nous rappelant les noms de tous ceux avec qui nous avons partagé nos bancs d'école. Nostalgique, émouvante et intemporelle, la photo de classe demeure la mémoire vivante de nos amitiés de jeunesse. Demain, nous préparerons la plume pour le grand examen solennel qui couronnait la fin de l'école primaire. Nous allons parler de la saga du certificat d'études. D'ici là, bonne journée à tous, bonne rentrée et à demain pour le tout dernier épisode d'Attention
0: Merci
1: École.
0: Beaucoup Daniel et puis à demain donc, pour la dernière de Attention École. Adios Lepidos, c'est Joannès qui débarque. On s'écoute, on revient juste après pour notre petite chronique contes et légendes. Belle journée.

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1: Aujourd'hui, partons à la découverte des contes aborigènes d'Australie. Ces récits empreints de spiritualité et de connexion profonde avec la Terre qui nous transportent dans le rêve du temps du rêve. Alors pour les peuples aborigènes d'Australie, le temps du rêve, c'est une période primordiale où les ancêtres mythiques, les esprits et les créatures sacrées ont façonné la Terre, les océans et les cieux. Ils ont donné naissance à ce moment-là aux montagnes majestueuses, aux rivières sinueuses, aux animaux totems et aux plantes sacrées. Chaque conte aborigène est porteur d'une signification profonde, délivrant des enseignements sur la sagesse, la responsabilité, le respect de la nature et l'importance de préserver les traditions. Dans ces récits, les ancêtres du temps du rêve parcourent le vaste territoire australien, créant des paysages uniques et sacrés, laissant des traces indélébiles de leur présence dans les formations rocheuses, les peintures rupestres et les champs sacrés. Le temps du rêve, c'est aussi une dimension intemporelle où le passé, le présent et le futur s'entremêlent. Les contes aborigènes mettent en lumière la connexion profonde entre les êtres humains, la nature et l'esprit, faisant écho au concept d'interconnexion et de respect de toutes les formes de vie. Ces récits sont transmis oralement de génération en génération, faisant partie intégrante de l'identité culturelle des peuples aborigènes. Ils sont une source d'apprentissage, de guérison et de compréhension du monde qui les entoure. Aujourd'hui, de nombreux aborigènes s'efforcent de préserver et de partager ces contes ancestraux pour que leur culture et leur sagesse perdurent et soient reconnues dans le monde moderne. Alors laissez-vous emporter par le rêve du temps du rêve à travers les contes aborigènes d'Australie, un voyage spirituel qui nous rappelle l'importance de préserver notre héritage culturel, de vivre en harmonie avec la nature et de respecter les sagesses des peuples anciens. C'était notre minute d'évasion dans les contes aborigènes d'Australie, le rêve du temps du rêve.

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0: pommes, 300 g de pâte feuilletée prête à l'emploi ou faite maison si vous en avez le courage, un œuf ainsi que 2 cuillères à soupe de sucre en poudre. Étape 1, épluchez les pommes et coupez-les en petits morceaux. Mettez ces morceaux dans une casserole où vous aurez préalablement ajouté un fond d'eau et faire cuire tout doucement à feu doux jusqu'à ce que la cuisson amène les pommes à l'état de compote et que l'eau soit évaporée. Durant la cuisson, n'oubliez pas de saupoudrer de sucre. Étape 2, préchauffez votre four à 180 degrés, thermostat 6. Enfin, étape 3, étalez la pâte feuilletée, découpez 6 ronds d'environ 12 cm de diamètre, déposez à l'intérieur une bonne cuillère de compote, badigeonnez le contour des ronds d'un peu d'eau, puis fermez les bords en appuyant avec les doigts. Il n'y a plus qu'à déposer vos chaussons sur la plaque du four recouverte de papier sulfurisé et de dorer votre pâte avec le jaune d'œuf, enfourné pour 15 minutes environ, toujours à 180 degrés, thermostat 6. Et voilà une recette simple et rapide pour déguster des chaussons bien dorés.
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2: Chef, un beignet fourré, chef!
1: Un beignet fourré?
2: Chef, oui, chef!
1: Pourquoi t'as planqué un beignet fourré dans ta cantine, mon petit balai?
2: Chef, parce que j'avais trop faim, chef!
1: Parce que t'avais trop faim!

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Et bien voilà, c'est fini pour ce samedi. On revient bien sûr demain matin dès 8h pour de nouveau Matin Pas Chagrin. Soyez fidèles au rendez-vous 8h, 11h chaque jour. On est là avec vous pour vous accompagner avec le meilleur de la musique. Restez fidèles à votre radio. Soyez fidèles au Matin Pas Chagrin. Et puis on va se quitter comme chaque matin avec la petite nouveauté du jour.

0: Canticar reprend Brel, on le retrouve ici avec Vesoul, c'est le second titre qu'il nous interprète. On a eu Ne me quitte pas il y a quelques semaines. Voici donc Vesoul, t'as voulu voir Vesoul et on a vu Vesoul. Hein. On se l'écoute, on revient demain. Ciao, ciao!
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0: Thank you. We're going to do another one, ladies and gentlemen. We just made not too long ago. You're called Soon Forgotten.
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Le temps d'un été, un homme, appareil Rolleiflex flex à la main, quitte New York en quête d'une femme aimée vivant sur les rives du lac Michigan. 24 plans séquences montés comme pourrait l'être un film, avec au générique l'Amérique, Marianne, le narrateur, et un scénario limpide à 10 années de distance de leur été américain, guidé par le souvenir de cet amour lointain, le narrateur arpente le nord des États-Unis, Pennsylvanie, Ohio, Michigan, de New York à Chicago. C'est l'Amérique des bords de route, des lacs, des motels en périphérie, des villes, des bourgades inconnues de l'Ohio aux abords de Cleveland ou aux impasses de Détroit. Ce sont les dunes à Sangatuck ou les forêts de chênes blancs de Geneva, les îles du lac Erie ou les stations balnéaires du lac Michigan. Ce sont les noms désuets des motels, des vieux cinémas de quartier, des diners, des litres de café et des quantités de pancakes. Mais c'est surtout un goût inextinguible pour les espaces ignorés et promis à la disparition. Le long des routes, des rivières, de lac en lac, le narrateur nourrit sa mélancolie et dans ce lent travelling arrière, son vague à l'âme devient un peu le nôtre. Nous voilà embarqués dans le voyage des dérivants, une mélancolie voyageuse de Sébastien Berlandis. 24 fois l'Amérique de Sébastien Berlandis est paru chez Actes Sud. 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
5: Et en ce samedi 12 septembre, bonne fête aux Apollinaires, les Béliers, vous vous ouvrez à des personnes qui vous semblent excentriques.
6: Taureau, prenez un peu de recul et attendez un moment plus favorable.
7: Les Gémeaux, vous serez plus clairvoyant face à votre entourage.
8: Cancer, vous serez incapable de mener vos affaires à bien.
9: Les Lions, vous multipliez les sorties inhabituelles.
10: Vierge, vous maîtriserez davantage vos émotions.
11: Les Balances, vous ajoutez un grain de folie à votre vie.
12: Les Scorpions, les efforts ne vous vont pas aujourd'hui.
13: Les Sagittaires, si vous vivez en couple, il est possible que votre partenaire traîne un peu les pieds pour vous suivre.
14: Les Capricornes, vous ne vous laisserez pas prendre aux tentatives plus ou moins discrètes d'un proche pour obtenir une faveur ou pour vous amadouer.
15: Les Verseaux, vous cherchez à rompre la routine et vous ne manquerez pas d'idées.
16: Enfin les Poissons, il est temps de souffler et de prendre de la distance avec votre travail.
17: Bonne journée et à demain.
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Bonjour, aujourd'hui 12 septembre, 255e jour de l'année, nous fêtons les Apollinaires. C'est aussi la journée internationale des Nations Unies pour la coopération Sud-Sud. C'est le 12 septembre 1944 que naissait Barry White, qui nous a quittés en juillet 2003. Joyeux anniversaire à Linda Gray, la Sous-Hélène de Dallas, née le 12 septembre 1940, à Michel Drucker, née en 1942, à Jocelyn Berouard, née en 1954, à Mylène Farmer, née en 1961, à Jonathan Serrada, née en 1985, et à Félix Lebrun, pongiste français, frère d'Alexis, né le 12 septembre 2006. C'est aussi le 12 septembre 2010 que disparaît Claude Chabrol, né en juin 1930. Le 12 septembre 1909, le chimiste allemand Fritz Hoffmann dépose le brevet du premier caoutchouc synthétique. En 1940, la grotte de Lascaux est découverte. En 1953, John Fitzgerald Kennedy épouse Jacqueline Bouvier. Enfin, le 12 septembre 2005, les forces palestiniennes prennent le contrôle des colonies juives évacuées dans la bande de Gaza où des milliers de Palestiniens en liesse investissent les lieux. Le dicton du jour, à la Saint-Apollinaire, dernière semaille de laitue en pleine terre. Demain, vous penserez à fêter les aimés. 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

Bonjour à tous et toutes, bienvenue sur ce Time Travel Machine numéro 4. Aujourd'hui, on remonte le temps, direction les années 90, là où les téléphones avaient des fils, les jeans étaient taille haute et où un simple code postal suffisait à faire rêver toute une génération. Bienvenue à Beverly Hills, 90-210. Diffusé à partir de 1990, Beverly Hills 90-210 débarque comme un ovni télévisuel. À première vue, une série sur les ados riches de Californie. Mais très vite, elle devient autre chose, un miroir des préoccupations de toute une jeunesse. Créée par Darren Star et produite par le mythique Aaron Spelling, la série suit l'arrivée de Brandon et Brenda Walsh, jumeaux fraîchement débarqués du Minnesota dans l'univers ultra codifié de Beverly Hills. Deux outsiders plongés dans un aquarium doré. Beverly Hills 90-210 est une série télévisée américaine dramatique pour adolescents diffusée de 1990 à 2000 sur la chaîne Fox. Elle a marqué la culture populaire des années 1990 et lancé plusieurs carrières d'acteurs. Sa première diffusion était le 4 octobre 1990 sur la chaîne Fox. Il y a eu 10 saisons pour 293 épisodes. Difficile de parler de la série sans évoquer ces personnages devenus presque des archétypes. Brandon Walsh, joué par Jason Priestley, c'était la boussole morale, toujours prêt à débattre. Brenda Walsh, jouée par Shannen Doherty, intense, passionnée, souvent incomprise. Kelly Taylor, Jenny Garth, la fille populaire bien plus fragile qu'elle n'y paraît. Dylan McKay, joué par Luke Perry, incarnation du bad boy mélancolique, Porsche et blessures intérieures incluses. Donna Martin, Tori Spelling, douceur, loyauté, devenu slogan culte avec Donna Martin Graduates. Il y a aussi Steve Sanders, joué par Ian Ziering, David Silver, joué par Brian Austin Green et Andrea Zuckerman, joué par Gabriella Carteris. Chacun d'eux portait une facette des années 90 comme garde-robe émotionnelle collective. Beverly Hills n'est pas seulement une série, mais également une franchise. La série a donné naissance à 4 séries dérivées et un reboot. Melrose Place, diffusée entre le 8 juillet 1992 et le 24 mai 1999, voit l'acteur Grant Shaw, interprétant Jack Hanson, le petit ami de Kelly et l'ami de Dylan, apparaître dans quelques épisodes à la fin de la seconde saison de Beverly Hills. Jenny Garth, Tori Spelling, Brian Austin Green et Ian Ziering ont fait des apparitions avec le rôle de Beverly Hills dans les premiers épisodes de Melrose Place. Ensuite, il y a eu Model Inc., diffusé entre le 29 juin 1994 et le 6 mars 1995, est une série suivant les mannequins d'une agence dirigée par Hilary Michaels, mère d'Amanda Woodward dans Melrose Place. Hilary et le personnage Sarah Owens sont d'ailleurs apparus dans quelques épisodes de la série Melrose Place. Grant Shaw et Daphne Zuniga font une apparition dans la série. Ensuite, il y a eu 90-210 Beverly Hills Nouvelle Génération, diffusé entre le 2 septembre 2008 et le 13 mai 2013, qui voit arriver à Beverly Hills une famille avec deux enfants. Jenny Garth, Shannen Doherty, Joe Etata, Tori Spelling et Anne Gillespie ont fait leur retour dans la série dérivée. Leurs personnages font allusion au cours de la première saison à Brandon, Jim, Mel, Dylan ou encore David. Il y a eu aussi Melrose Place, Nouvelle Génération, diffusée du 8 septembre 2009 au 13 avril 2010, suivant un groupe de jeunes personnes habitant dans la résidence au 4616 Melrose Place à Los Angeles. La série commence par la découverte du corps de Sidney Andrews, censé être décédé dans la série originale, dans la piscine de la résidence. Thomas Calabro, Heather Locklear, Daphne Zuniga, Laura Layton et Josie Bissett reprennent leur rôle. Beverly Hills BH 90-210, diffusé entre le 7 août 2019 et le 11 septembre 2019. Cette série voit le retour en principal de 7 acteurs de la série d'origine qui prennent leur propre rôle de manière fictive pour raconter l'histoire de la création de 90-210 Beverly Hills Nouvelle Génération, qui sont Jason Priestley, Jenny Garth, Ian Ziering, Gabriella Carteris, Brian Austin Green, Tori Spelling et Shannen Doherty. De plus, Christine Ellis, Carol Potter, Jamie Walters et Denise Richards reviennent aussi dans ce reboot. Là où Beverly Hills 90-210 marque un tournant, c'est dans son audace.
La série parle de drogue, de sexualité, de racisme, de sida, de pression sociale. Parfois maladroitement, souvent frontalement. Pour beaucoup d'ados, c'était la première fois que la télévision osait dire tout haut ce qu'ils murmuraient tout bas. Le succès est fulgurant. La série devient un phénomène mondial. Coiffure copiée, prénom inspiré, poster punaisé sur les murs. Beverly Hills 90210 n'était pas qu'un programme télé, c'était un rendez-vous générationnel. Elle a ouvert la voie à toute une lignée de teen drama, de Dawson à Gossip Girl, en posant les fondations du genre. Aujourd'hui, certains épisodes ont vieilli, c'est vrai, mais l'émotion, elle, reste intacte. Parce qu'au fond, Beverly Hills 90210 parle d'identité, d'amitié, de choix, et de ce moment précis où l'on cesse d'être un enfant sans encore savoir comment être un adulte. Beverly Hills 90210, ce n'est pas seulement un code postal, c'est une capsule temporelle, un parfum de crème solaire et de débats passionnés au Peach Pit. Une série qui, malgré ses excès, continue de faire battre le cœur des nostalgiques. Et bien voilà, c'est déjà fini, on va se quitter là-dessus. J'espère que vous avez apprécié ce numéro 4 consacré à Beverly Hills 90210. On se dit à dans 2 semaines pour une nouvelle aventure temporelle à travers toutes ces séries qui nous ont bercés. Une très bonne année 2026, voilà, avec tout ce qui va avec, le bonheur, la santé et tout le reste. En 2026, sur MCS Radio, un samedi sur deux.

0: 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Madame, mademoiselle, monsieur, bonjour. J'espère que vous allez bien, que vous avez passé une super semaine en compagnie d'MCS Radio. Et comme chaque samedi, on se retrouve pour des souvenirs des bons vieux trucs tels qu'on les aimait, tels qu'on les aime encore. C'est Nikki avec vous tout au long de cet après-midi. Puisqu'à partir de 16h, nous aurons l'occasion de retrouver la musique country. Et à partir de 18h, nous serons là pour les chansons à la demande en compagnie de notre ami Christian. Jerry Halliwell, It's Raining Men, les souvenirs, les bons vieux trucs tels qu'on les aimait, tels qu'on les aime encore dans quelques instants, Little More Understanding. Ce sera Bryan Adams, mais ce sera aussi, si vous le voulez bien, après ceci.
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Extrait de son Ultimate Collection à l'instant, My Life, c'était signé Billy Joel. Que va-t-il se passer du côté de notre météo pour ce week-end? En tout cas, pour cet après-midi, des éclaircies alterneront avec des champs nuageux, mais le temps devrait rester sec. Les maxima seront compris entre 18 degrés en Haute-Fagne et 23 degrés dans l'ouest du pays, avec des valeurs de 20 ou 21 degrés à la mer. Le vent sera souvent modéré et au littoral plutôt assez fort d'ouest-sud-ouest. Pour demain dimanche, la nébulosité sera souvent abondante avec des périodes de pluie et aussi des averses parfois intense, éventuellement accompagné d'un orage. Les maxima s'échelonneront de 15 degrés en Haute-Fagne à 21 degrés en plaine, sous un vent modéré et à la côte, par moments assez fort de secteur ouest.

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1: Quel plaisir de retrouver Calogero et ce sur MCS Radio avec ce titre Le Portrait. Juste auparavant, le plaisir de retrouver extrait de l'album L'Avenir en 2021. Et c'était Florent Pagny et ce titre L'Instinct que vous connaissez par cœur bien évidemment. Et juste auparavant, un artiste que vous connaissez peut-être un petit peu moins, c'est dommage, René Froger, il nous vient de la Hollande. Il chante depuis les années 80, extrait de l'album The Power of Passion. C'était Calling Out Your Name. Si je vous dis je ne suis pas un héros, c'est maintenant, c'est tout de suite, en compagnie de Daniel Balavoine.

Histoire de danser un petit peu, et ce sur MCS Radio, VDJ Smile Music, Ecuador. On peut également vous parler de quelque chose qui va se passer le 29 novembre prochain. C'est à la Comédie Centrale de Charleroi, quand le roi de la loose devient un winner malgré lui.

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Extraordinaire, c'est le moins qu'on puisse dire. Inoubliable également, Life on Mars, extrait d'un album extraordinaire, best of tout simplement. Et c'était notre ami David Bowie, juste auparavant, What Am I Gonna Do, signé Rod Stewart. On va se faire plaisir encore. Tout envoyé en l'air, extrait de l'album paru en 2004 et qui s'appelle Le Chemin. Kyo sur MCS Radio. Encore une fois, merci de nous recevoir chez vous.

Et des souvenirs encore et toujours, et ce sur MCS Radio pour le dernier de la série. En tout cas, pour la première heure, si je vous dis les infidèles, des larmes, des mots, et puis on se retrouve bien évidemment pour la seconde partie d'MCS Weekend. Alors, à tout de suite.

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Merci d'entamer cette seconde heure avec nous et ce sur MCS Radio. Les souvenirs, les bons vieux trucs tels qu'on les aimait, tels qu'on les aime encore. MCS Weekend. Comme tous les samedis à partir de 14h, n'oubliez pas notre rendez-vous dès 16h, la country music. Et à partir de 16h, les chansons à la demande, en compagnie de notre ami Christian. Nous sommes là tout l'après-midi, j'espère que tout se passe bien. Où que vous soyez, quoi que vous fassiez, encore une fois, merci de nous recevoir chez vous. Never can say goodbye, don't leave me this way, you are my world, why, et bien d'autres petits morceaux. Extrait d'un album de Jimmy Somerville, les Communards, les souvenirs, bien évidemment, comme cet album extraordinaire.

Excellent album, et ce sur MCS Radio. Quel plaisir de retrouver un album qui s'appelle Letter to You, signé Bruce Springsteen, I'll See You in My Dreams. D'ici quelques toutes petites minutes, le plaisir aussi de retrouver les bons vieux trucs tels qu'on les aimait, tels qu'on les aime encore. Mais ça, c'est vraiment des vieux trucs, hein. Si, si, des vieux trucs qui fait plaisir à écouter et à réécouter. Carl Perkins, Blue Moon of Kentucky. Nous aurons l'occasion également de retrouver Jerry Rafferty, Baker Street, mais juste auparavant, John Fogerty et le Creedence Clearwater Revival, Batman Rising.

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1964, Vlyn Bugy a écrit cette petite chanson. En tout cas, elle l'a fait la production française, Claude François, bien évidemment. Et c'était Tom Paxton au départ qui avait écrit cette chanson-là, version américaine, aussi de Marilyn Story. C'était tout simplement Claude François avec ce titre, Le Jouet Extraordinaire. Les souvenirs encore, les souvenirs toujours, puisque dans quelques instants, extrait de l'album Charango, ce sera Yannick Noah. Destination ailleurs, nous aurons également l'occasion de retrouver notre ami Michel Sardou, une mélodie pour Élodie. Juste auparavant, aussi le plaisir de retrouver extrait de l'album Americana, City of New Orleans. Salut les amoureux, rock voisine.

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Destination ailleurs, à l'instant le plaisir de retrouver Yannick Noah, extrait de son album Macerando, Destination ailleurs, destination les fugueuses peut-être. C'est à la Comédie Centrale de Liège, je vous explique exactement de quoi il en retourne. Ce sera avec Céline Robin et Karine Van Lippeveld et ce sera aussi du 13 octobre au 14 novembre prochain, mai 2027. Au beau milieu de la nuit, sur une route nationale, les deux femmes que tout oppose se rencontrent par hasard en faisant du stop. L'une, Margot, la quarantaine, a décidé de fuir le domicile conjugal le soir des 18 ans de sa fille, fatiguée d'être réduite à son rôle de mère et d'épouse irréprochable. L'autre, Claire, la 90aine, s'est évadée de sa maison de retraite, les glaïeuls où son fils l'avait placée de force. De cette rencontre improbable va naître une folle aventure humaine. À bord d'une camionnette ou au détour d'un cimetière, ces deux femmes fortes et révoltées vont partager leurs doutes, leur colère et leurs éclats de rire. Une cavale drôle et touchante où elles vont réapprendre à croquer la vie à pleines dents. Les Fugueuses, ce sera du 13 octobre au 14 novembre 2027 et ce sera à la Comédie Centrale de Liège, 87 rue du Plan Incliné, 04 254 05 00 pour en savoir un petit peu plus et réserver votre place bien évidemment. Et puis il y a également Liège, et Comédie Centrale, tout ceci en un mot.com.

Voilà, MCS Weekend est terminé pour aujourd'hui. Rendez-vous la semaine prochaine, même endroit, même heure. Souvenirs, souvenirs, c'était Johnny, les souvenirs bien évidemment. Comme à l'accoutumée, comme chaque semaine, à partir de 14h. Et dans quelques petites minutes, nous aurons l'occasion de retrouver la country music. On quitte tout doucement cette émission avec Status Quo, Indie Army Now. Et puis, pourquoi ne pas se faire plaisir avec Morning Train en 1981, Sheena Easton. Rendez-vous d'ici quelques petites minutes pour la country music. À tout de suite.

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Country Music et ce sur MCS Radio. I can bring down the house. Country Passion comme chaque samedi à partir de 16h. Bring Down the House à l'instant, c'était signé Dean Brody. Pas mal de souvenirs encore jusqu'à 18h. Et puis pas mal de petites nouveautés également que vous ne connaissez pas encore, que vous connaissez peut-être un tout petit peu, des artistes peut-être que vous ne connaissez pas. Et ça fait du bien de découvrir. En tout cas, merci encore une fois de nous recevoir chez vous. Merci d'être là. Et que vous dire d'autre encore que c'est Nicky avec vous jusqu'à 20h. Si, si, pourquoi 20h? Eh bien, 18h, country music. Et puis 20h, eh bien, ce sera vos chansons à la demande en compagnie de notre ami Christian. Country music.

Long Live Country Music, à l'instant Cody Johnson et Brooks and Dunn. Juste auparavant, on se souvenir encore comme on les aime, bien évidemment, c'était Confederate Railroad avec ce titre Queen of Memphis. Si je vous dis, oh, quelque chose qui est bien, mais qui est bien, qui est tout lent comme ça, qui est tout beau. Blake Shelton, Every Time I Hear That Song.

Encore. Et ce sur MCS Radio à l'instant, Aaron Goodwin, Lonely Drums. C'est juste auparavant le plaisir de retrouver une demoiselle qui s'appelle Carlene Carter. Et ce titre, Every Little Thing. Si je vous dis dans quelques instants, nous aurons l'occasion, entre autres, de retrouver Tim McGraw et Tyler Hubbard, Undivided. Le plaisir également de retrouver Aidan Baker, que vous ne connaissez peut-être pas. C'est tout nouveau et tout beau en plus. I had a headache once. Mais juste auparavant, un souvenir comme on les aime. Il y a un petit peu plus de 3 ans maintenant. Qu'est-ce que c'était beau tout ça? Et puis, qu'est-ce que c'était surtout très slow tout ça? Reba McEntire, Kenny Chesney, Every Other Weekend.

Undivided. C'était signé Tim McGraw et Tyler Hubbard. Les souvenirs encore, les souvenirs toujours, et ce sur MCS Radio. Et ce sera pour tout à l'heure avec, entre autres, une petite chanson que vous connaissez par cœur maintenant, par un groupe qui nous vient de très très loin, autrement dit l'Australie. Vous voyez, quelque part par là, comme ça, rien que pour le plaisir de nos oreilles, nous aurons l'occasion de redécouvrir Tim, les McLemons. Voilà, deux McLemons, et pas Tim, non, non. C'est deux McLemons, tout simplement, juste auparavant. Aussi le plaisir de retrouver quelque chose que vous connaissez peut-être par cœur, et encore, si, si, non, c'est pas possible en plus. C'est une petite nouveauté, sortie il y a pas très longtemps, il y a quelques petites semaines, avec Jake Worthington et Marty Stewart, I'm the One, et puis le plaisir aussi de retrouver Girl, That's How, c'est signé Cole Goodwin.

I'm the one, autrement dit, il est le premier. Et Jay Quartington en compagnie de Marty Stewart. Et les souvenirs encore, les souvenirs toujours, et ce sur MCS Radio, pourquoi ne pas se faire plaisir. Avec un trio de musique country australien composé des sœurs Brooke, née en 1981, Samantha en 1986 et Molly en 1987. Elles sont originaires de Grafton en Nouvelle-Galles du Sud. Elles ont sorti un EP éponyme et 6 albums studio, en tout cas pour l'instant. Et elles ont remporté 15 Golden Guitars et 2 ARIA Awards. Pourquoi ne pas se faire plaisir avec Alone de McLemore.

La country music, et ce sur les ondes d'MCS Radio, comme chaque samedi à partir de 16h et ce jusqu'à 18h en matière de souvenirs. Nous aurons l'occasion dans quelques petites minutes d'écouter Honky Tonk Song, Mademoiselle Terry Clark qui nous vient du Canada, mais nous avons l'occasion juste auparavant d'écouter un petit morceau sorti il y a un petit peu plus de 2 semaines maintenant, Two, Four, autrement dit Zach and George.

Souvenir, souvenir, vous disiez souvenir, et ce sur les ondes d'MCS Radio en matière de country music. Eh bien oui. Notamment avec notre Canadienne à nous, Terry Clark et Honk Tonk Song, les souvenirs encore, les souvenirs toujours. Si, si, dans quelques gros instants, autrement dit, après 17h, vous aurez l'occasion d'écouter et de découvrir peut-être un autre Canadien, James Johnston. Ce sera dans quelques grosses minutes, puisqu'il est déjà, oh là là, bien dépassé et presque l'heure de passer à autre chose. Autrement dit, après Terry Clark, eh bien, ce sera Ashley McBride, What If We Don't?

country music et ce sur MCS Radio. Rendez-vous d'ici quelques tout petits instants. Si vous le voulez bien, on quitte cette première heure avec une chanson que vous connaissez déjà depuis pas mal de temps. C'est Easton Corbin, Between You and Me. À tout de suite pour la suite de Country Passion.

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une fois, merci de nous recevoir chez vous. Nous voilà repartis dans cette seconde heure, et ce sur MCS Radio avec Country Passion, encore et toujours, puisque c'est chaque samedi, et ça vous le savez, à partir de 16h, et en plus avec une nouveauté, c'est toujours Nikki avec vous, nous sommes là jusqu'à 18h. Country Music, Ronnie Lee Roberts avec If You Can Make Me Laugh, et le plaisir aussi de retrouver ceci. Country Passion, Country Music, vous êtes avec moi. Alors on est reparti avec Aaron Copland.

Love in the News, c'était Aaron Copland. Si je vous dis James Johnston, oui, c'est un chanteur australien. Oui, il était en 2009 classé 3e lors de la 7e saison d'Australian Idol. En 2014, il fait partie du top 24 de la 6e saison de X Factor. Et en juillet 2021, Johnston a sorti son premier single Raised Like That. Je vous propose ici de retrouver un souvenir, un petit souvenir. Qu'est-ce que ça fait du bien d'écouter aussi ceci, Old Country Barn. James Johnston.

0: Wyatt McCoy. Petite nouveauté encore, et ce sur MCS Radio. Quand on vous parle de souvenirs, on vous parle également de Josh Ross dans quelques instants, puisqu'un album est sorti en 2025, It's How You Look, que vous connaissez bien évidemment par cœur. Ce sera d'ici quelques petites minutes, juste auparavant, si je vous dis Brad Paisley avec le fameux Folsom Prison Blues qu'il reprend, puisque c'était une chanson signée Johnny Cash il y a quelques belles petites années. Et la version n'est pas mal non plus. C'est en plus, en public, Brad Paisley.
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You Look, pardon, c'était notre ami Josh Ross. Et des souvenirs, c'est le moins qu'on puisse dire. Et un petit morceau sorti il y a un petit peu plus d'un an maintenant. Et en matière de souvenirs, ce qui n'était pas mal du tout d'ailleurs. Et l'occasion de retrouver Cooper Allan. Tiens, ce sera d'ici quelques toutes petites minutes, si vous le voulez bien. Mais ce sera après une demoiselle qui s'appelle Alexandra Kay et qui vous présente Everleave. Et une petite nouveauté encore, et ce sur MCS Radio, entre autres, David Lewis, Honky Tonk Bound.

Voilà, un de ces souvenirs comme on les aime, extrait d'un album extraordinaire, c'est le moins qu'on puisse dire. Si vous ne la connaissiez pas, eh bien elle s'appelle Alexandra Kay, Everleave. C'était tout mimi, c'était tout beau, tout beau, tout beau, tout beau. C'est le moins qu'on puisse dire, tout beau et encore tout beau. Cooper Allan d'ici quelques tout petits instants, si vous le voulez bien, ce sera après Christian et Cassady Pope, Think of Me.

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4th of July, à l'instant, c'était signé Cooper Allan. Dans quelques petites minutes, Songs About Us, c'est extrait du dernier album de Jason Aldean qui s'appelle Songs About Us. Eh ben tiens, pourquoi pas. Et c'est aussi avec Luke Bryan, mais ce sera d'ici quelques petites minutes. Juste auparavant, un de ces slows comme on les aime. Vince Gill, Go Rest High on That Mountain.

est déjà fini, ce sur MCS Radio, c'est bien dommage. D'ailleurs, Songs About Us, Luke Bryan, et cet extrait de l'album de Jason Aldean à avoir à la maison, et qui s'appelle Songs About Us. Et bah tiens, exactement. Dans quelques petits instants, nous aurons l'occasion aussi de retrouver Matt Long, canadien encore, décidément. She stole my truck, autrement dit, elle a volé mon camion, et avec le sourire en plus, ce qui ne gâche rien, si si. Mais juste auparavant, on a aussi le plaisir de retrouver Bryce Leatherwood avec ce titre One More Day.

Et c'est reparti, ce sur MCS Radio, après qu'elle ait volé mon petit camion. Eh bien, on va faire un petit tour du côté de James Barker Band, que vous ne connaissez peut-être pas. Et pourtant, ils ont sorti un album il y a un an à peu près, et qui s'appelle One of Us. Voici Somebody I Know.

bien voilà, il est grand temps de s'en aller sur les ondes d'MCS Radio. Si, si, en plus, et c'est vrai, puisqu'on se retrouve bien évidemment, même endroit, même heure, la semaine prochaine, autrement dit, country music à partir de 16h. D'ici quelques petites minutes, nous aurons l'occasion de retrouver notre ami Christian, et évidemment, 0479-07-0110 ou encore mcsradiobe@gmail.com. Vous connaissez maintenant, vous savez ce qu'il faut faire. Vous envoyez un petit mot, vous envoyez également votre petit prénom, l'endroit où vous habitez et puis la chanson surtout que vous avez envie d'entendre. Voilà, c'est ça, les chansons à la demande. Rendez-vous d'ici quelques petites minutes justement pour ça. Et puis la country, c'est la semaine prochaine. On se quitte avec Alan Jackson.

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0: Hey, nous sommes en pleine forme, Niki aussi, après 4 heures d'émission. Et elle est là, elle est bien là. Nous sommes bien là avec vous en ce bon week-end qui a été ensoleillé en ce qui concerne ce samedi. Et puis sachez que nous sommes là également le dimanche entre 10h et midi pour la rediff de cette émission. Donc voilà, ensemble pour votre récréation jusqu'à 20h. C'est vous qui faites la programmation. Et puis voilà, au 0479 070 110, par SMS, vous envoyez vos demandes durant la semaine, 24h sur 24, la ligne est ouverte. Et puis voilà, vous demandez votre chanson préférée. Et puis nous serons là pour la passer. On va exécuter, voilà, c'est ce que je voulais dire. Exécuter donc vos ordres. Et puis voilà, on vous fera plaisir durant nos émissions. Chanson donc à la demande jusqu'à 20h. Et puis, exceptionnellement en ce jour, eh bien, sachez que notre amie Céline Lion est à Paris pour son premier concert. Plus de 30 000 places déjà prévues pour son premier concert. Il y en a 17 en tout. Donc nous entendrons certainement un Céline Lion durant l'émission. Alors on va saluer les personnes qui se baladent dans EY, dans nos commerçants, et puis on va saluer aussi toutes les personnes qui sont voisins avec nous, c'est-à-dire les gens de paradis. Voilà, qu'on salue bien sûr, et puis vous tous et toutes qui nous suivez de plus en plus nombreux sur le web via le www.mcsradio.be ou alors aussi via nos applications Apple et Play Store et bien d'autres. Allez, sans plus tarder, on va faire plaisir à qui, ma chère Niki ?
1: On fait plaisir.
0: Et on va commencer dans le calme en plus.
1: Mais ça dépend.
0: Ça dépend, oui. Ça dépend. Oui.
1: Bon. Pas tout à fait.
0: Oh, elle a déjà fait plus rythmé que ça. Hein.
1: Ah, évidemment, ouais. Mais bon, voilà. C'est Darlene qui habite à Rochefort et qui a demandé Donna Summer on
0: ouais,
1: the radio.
0: Rochefort, carrément. Allez, bon moment avec nous et profitez-en bien.

0: the radio. On vient de démarrer chanson à la demande avec ce titre qui a été demandé. Un tout grand merci à Rochefort, c'est ça ?
1: Exactement, nous sommes allés chez Darlène.
0: Darlène, merci à lui en tous les cas.
1: Non, c'est une.
0: Pardon,
1: c'est Darlène. Madame.
0: Oui, pardon, oui. Pardon,
1: Darlène,
0: madame.
1: C'est madame.
0: Pardon, madame.
1: Mais par contre, on va aller chez un homme maintenant.
0: Ah, voilà, ok, ok.
1: Il a demandé Simply Red, Money is too tight. Et nous allons chez Romain qui habite à Eupen.
0: Merci Romain.

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0: Et tout ça sur MCS Radio. Et ouais, on continue bien sûr, ma petite Kiki, puisque nous sommes ensemble bien pendant deux bonnes heures. Et voilà, ce petit quart d'heure est passé. Et puis on continue avec pas mal de personnes, puisque la feuille est encore remplie comme d'hab. Hein, oui, je
1: comme
0: la
1: d'hab.
0: Vois. Je vois, vous êtes formidables. Merci en tout cas à tous.
1: Et vous avez demandé aussi quelques petites chansons françaises.
0: Ah,
1: voilà,
0: ça c'est une bonne chose.
1: Voilà.
0: Hein, là.
1: Là ou là, là ou là, bah, là peu importe, là ou là, là ou là.
0: Bah, dis-moi, moi je ne
1: eh bien,
0: sais pas
1: si on, si on prend à droite, si
0: ah,
1: on prend
0: d'accord.
1: à droite,
0: merci.
1: Eh bien, nous allons du côté de Chauxfontaine, tu vois.
0: Ah, Chauxfontaine. Tiens, oui. Il me semble que la RTBF a été de ce côté-là aujourd'hui pour le beau, le beau vélo de Ravel. Voilà. Je crois qu'ils ont été à Chauxfontaine aujourd'hui. Voilà, comme ça vous saurez tout.
1: Et on va chez Diego qui habite justement Chauxfontaine, belle petite
0: merci
1: ville d'ailleurs.
0: Merci Diego.
1: Il a demandé Every Kind of People, c'est Robert Palmer.

0: C'est sorti dans les années 80, ça, non?
1: Oui, je pense.
0: Ouais, plus ou moins. C'est tout bon comme morceau, et c'est le rendez-vous des souvenirs avec vous, hein. Puisque là, vous allez rechercher vraiment des trucs qu'on n'entend quasi plus.
1: Hein, et voilà, c'est ça, ça qui est bien.
0: C'est
1: voilà.
0: Ça qui est bien.
1: Et on redescendra tout à l'heure, plus loin encore
0: vous
1: dans les années.
0: Bonne programmation, en tous les cas, chaque week-end durant cette récréation de chansons à la demande. Maintenant, on est peut-être des innocents. Hein,
1: ouais.
0: Ils sont innocents.
1: On m'appelle ou on m'invide? Dis-moi.
0: Mais on va retrouver quand même les innocents avec Color. Ça,
1: oui.
0: Eh bien, ça, t'as encore un bon souvenir.
1: Exactement.
0: Qui a été demandé par...
1: Et c'est une chanson qui a été demandée par Christophe, qui habite à Namur.
0: Eh bien, merci à Christophe de Namur.

0: Encore un souvenir sur MCS Radio et Way Danche. Chanson à la demande, Les Innocents Colors, qui a été demandée par...
1: Qui a été demandée par Christophe, qui habite à Namur.
0: Voilà, Namur était à l'honneur en cette émission. Et puis, quelle ville va être à l'honneur maintenant?
1: Ah, tout dépend si c'est gauche ou si c'est droite. Si c'est gauche, eh bien si c'est gauche. Si c'est gauche, ce sera Moucron.
0: Un Moucron, carrément.
1: Moucron, carrément. Nous allons faire un petit tour chez Jordan.
0: Jordan, ouais.
1: Qui a demandé Damiano David, Born with a Broken Heart.

0: Je le disais, le rendez-vous des souvenirs, grâce à vous, chers auditeurs, auditrices, qui faites vos demandes au 0479-070-10 pour vos choix à vous, puisque c'est vous qui faites la programmation durant 2 heures chaque week-end, et puis rendez-vous aussi le dimanche entre 10h et midi en rediff. Tiens, on entend Poupette.
1: Oh, c'est Poupette.
0: C'est le marchand de glace.
1: C'est notre Poupette.
0: Remouchant. Voilà.
1: Mais nous sommes au régime.
0: Mais oui, on est au régime. Oui, on peut pas.
1: Voilà, on peut pas. On peut plus.
0: Comme ça, vous entendez tout sur antenne. Vous voyez, on entend même les marchands de glace. Passer.
1: N'est-ce pas?
0: Bon, sur la droite, que se passe-t-il sur ma droite?
1: Eh bien, je crois qu'il y a un petit Pink Floyd sur ta droite, Another Brick in the Wall.
0: C'est un bon souvenir, ça aussi.
1: Qui a été demandé par Arnaud, qui habite à Vresse sur ce mois, c'est dans la province de Namur.
0: Encore Namur? Ah ben, ils vont être champions ce soir.

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0: Et je suis sûr qu'elle est là. Je suis sûr
1: mais
0: qu'elle est là.
1: Oui, hein, mais oui.
0: Wendy qui est là et
1: elle
0: qui adore son. Ah oui, elle pourra partir plusieurs fois en voyage. Ah, quelle chance, Art. Et bien sûr, son image qu'elle et verra voilà. En chair et en os sur et scène. Avec,
1: et je peux te dire que les places sont juste devant lui. Voilà.
0: Ben oui.
1: Hein, tu vois.
0: Ah ben tant mieux, tant
1: la
0: mieux.
1: La chance qu'elle a.
0: Ben oui.
1: Oui.
0: Ah ben tant mieux, tant mieux.
1: Ce sera en Allemagne, ce sera en Pologne, et puis je sais plus.
0: Voilà. Je sais plus.
1: Il y en a trois. Espagne peut-être.
0: Oh,
1: c'est possible.
0: Non,
1: c'est possible.
0: Je crois pas que c'est l'Espagne.
1: Non. Oh, ça c'est dommage avec le soleil.
0: La Belgique.
1: Et si, là, tu vas la faire sauter au plafond.
0: Oui, oui, je vais la faire sauter au plafond. Elle a déjà sauté, d'ailleurs, j'en suis sûr.
1: Certain.
0: Allez, Dimash, avec ce titre...
1: Akerke.
0: Ah, tu l'as tu bien vois, dit, hein. Akerke. Eh bien, tout de suite, on l'écoute. À tout de suite, mes amis.

0: 7. Excellent.
1: Voilà, c'était pour notre amie Wendy Dimash avec un kerke. C'est ça.
2: Kerke.
1: Un kerke.
2: Ah.
1: Un kerke.
2: Tu roules.
1: Eh, tu roules. Non, je roule pas.
2: Pas aujourd'hui, tu roules pas.
1: Je le dis. Allez, on va faire plaisir à qui maintenant?
2: Ah, mais on fait plaisir à pas mal de monde, en tout cas c'est ce qu'on espère, durant toute la soirée. Et je peux
1: oui.
2: vous dire qu'il y a pas mal de...
1: Et durant la matinée, le dimanche matin, on rediff entre 10h et midi.
2: Oui. Alors, tu préfères la gauche ou tu préfères la droite?
1: La gauche.
2: Tu préfères la gauche?
1: Elle sait plus.
2: Il faut que je reprenne le petit papier. Voilà, on y est arrivé. Mais il est tout en bas de la liste, tu vois.
1: Ah bah
2: on
1: oui.
2: prend comme ça, le haut, le bas, on mélange un petit peu, machin, tu vois.
1: D'accord.
2: Et puis, on va à Liège.
1: Ah, c'est toi la chef.
2: On va à Liège.
1: Ouais,
2: on va faire un tour à Liège.
1: Ouais.
2: On va faire un tour à Liège.
1: À Liège.
2: Chez Raymond qui a demandé Malekim Respectable.
1: Ah, ça va bouger un petit peu, ça. Attention, c'est parti. Respectable.

0: Ah, il est clair que ça bougeait un peu plus, là, hein, non?
1: Un tout petit peu?
0: Un petit peu. Mais bon choix, encore une fois, hein, c'est bien. Moi, j'aime bien ce genre de musique. C'est mon époque, hein. Bon, on n'est plus très jeune, hein. Et la suite, on n'est plus très jeune non plus avec U2, non?
1: C'est vrai, en plus, c'est pour une demoiselle qui s'appelle Mylène et qui habite à Vilvoorde. Elle a demandé U2 Sunday, Bloody Sunday.
0: Et ça va lui rappeler certainement plein de choses. D'ailleurs, cette émission est faite pour ça. Excellent et bon moment avec nous, U2, tout de suite.

0: Mettez bien sûr votre prénom et localité. Pourquoi tu ris, toi? Hein?
1: Moi?
0: Elle a un petit rire caché. Hein? Allez, Sunday, Bali Sunday, notre ami de YouTube, dans les bonnes années 80, encore une fois. Hein?
1: Oui.
0: Oui.
1: Oui.
0: T'es pas concentré aujourd'hui.
1: C'est
0: parce que t'as.
1: Mais si, nous sommes concentrés comme la tomate.
0: Comme la tomate. T'es une belle de tomate, toi. Hein?
1: Oui.
0: Bon, alors, la chanson suivante, c'est pour qui?
1: La chanson suivante, eh bien, c'est pour un jeune homme ou pour une jeune fille? Choisis, un jeune homme ou une jeune fille?
0: Oh, je dirais Laurent Voulzy.
1: Tu dirais Laurent Voulzy? Eh bien, c'est pour la demoiselle, justement, Julie, qui habite à Hermal. Laurent Voulzy, mes nuits sans Kim Wilde.

0: Ride, les nuits sans Kim Ride, chanté par monsieur Laurent Mouzi dans les années 80-89. Que ça passe vite les années, n'est-ce pas? Les journées, les semaines et tout et tout et tout. Eh bien voilà, j'espère en tous les cas que vous avez passé une excellente rentrée, puisque nous on a démarré la semaine dernière, ça fait la deuxième de cette rentrée, et puis nous sommes ravis d'être avec vous comme chaque week-end. Alors, on va faire plaisir à une animatrice de chez nous, qui est là le lundi matin, qui a recommencé son émission également, ça fait sa deuxième de la saison, que vous retrouverez lundi à partir de 20h jusqu'à 22h. C'est notre amie Eliane.
1: Oui.
0: Avec Label Rock, l'émission fétiche de la station, l'émission rock. Voilà. Et elle a demandé Simple Minds.
1: Oui, et cet extrait d'un album qui paraîtra fin janvier 2027, qui va s'appeler Sacrosanct. Et la chanson s'appelle Beginner's Boys.
0: Eh bien, c'est ce qu'elle nous fait découvrir, en tous les cas, ou peut-être déjà vous, ou peut-être d'autres personnes connaissent déjà ce morceau. On écoute. Bon moment, vous êtes sur MCS Radio AY. Surtout, ne changez rien.

0: Eh bien voilà, c'était Simple Minds.
1: C'était.
0: Oui, pour faire plaisir à Eliane. Voilà, notre petite Eliane.
1: Oui, aujourd'hui on aura parlé kazakh, on aura parlé français, on aura parlé anglais, on va bientôt parler italien, ben voilà.
0: Ben c'est bien,
1: on aura fait beaucoup de choses quand même
0: ben
1: aujourd'hui.
0: Voilà. Nous sommes pour une radio web. Nous sommes une radio web, c'est pas pour rien, n'est-ce pas?
1: Pour un samedi.
0: Bon, et n'oubliez pas le dimanche, en rediff. Entre voilà. 10h et midi.
1: Voilà,
0: un petit in-excess avant les top horaires, et puis on se retrouvera tout de suite après, mais on va faire plaisir à...
1: On fait plaisir à Thibaut qui habite à Arzé, qui a demandé Original Sin.
0: Arzé, salut
1: In-excess.

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0: Et voilà, on est de retour pour une deuxième heure de chansons à la demande. Vous faites vos demandes au 0479-070110. Ah oui! Avec votre prénom et localité. Et puis nous, la semaine suivante, eh bien, nous prenons note durant la semaine. La ligne est ouverte, hein, n'oubliez pas, 24 heures sur 24. Nous sommes là pour vous faire plaisir. D'où vous venez? Partout.
1: Exactement.
0: En Belgique.
1: Exactement.
0: À l'étranger. Mm-hmm. Nous sommes là sur le www.mcsradio.be et sur nos applications Apple et Play Store. Et on va redémarrer avec qui ?
1: On redémarre avec une chanson de Roxy Music, Let's Stick Together. C'est Kevin de Tongres.
0: Allez, c'est parti encore pour une heure de musique que vous demandez.

0: c'était ma chère Nikki?
1: Eh bien, c'était mon cher Christian Avalon,
0: Roxy Music,
1: ah, et non pas Let's Stick Together.
0: Tu croyais m'avoir, hein?
1: Eh oui, normalement c'était Let's Stick Together.
0: Oui,
1: tu devais, voilà.
0: Oui, c'est vrai. Oh là là, qu'est-ce que je raconte?
1: Que,
0: mais normalement, c'est celui-là qu'on devait entendre.
1: Exact.
0: Allez, on écoute.

0: Eh bien voilà, pour cette fois-ci, c'était le bon.
1: Hein ? Exact.
0: Je ne suis pas trompé. Bon, maintenant, c'est de la chanson française ?
1: Eh oui, c'est de la chanson française. Oui. Et ce sera Philippe Rousseau en pleine lumière qui a été demandé par Katia qui habite à Bâtisse.
0: Et après, on fera plaisir à Ivana. Bon moment avec nous.

0: On est en pleine lumière et on est réveillé avec vous dans Chanson à la demande. À l'instant, c'était...
1: En pleine lumière.
0: En pleine lumière.
2: Qu'est-ce que c'était beau quand même.
0: Et qui chantait ça?
1: Ah, quelqu'un que tu connais.
0: C'était... Je sais plus.
1: Un petit Philippe. Rousseau.
0: Ah, Philippe Rousseau, oui. Mais figure-toi que je ne connaissais pas ce morceau-là. Je connais Philippe Rousseau, mais
1: avec
0: ce
1: Maginois,
0: morceau-là,
1: au Maginois. Oui, ouais. voilà.
0: Mais qu'est-ce qu'on a passé ce morceau-là, en plus, dans les bonnes années 80, en plus. Bon, on va faire plaisir à Ivana, comme promis, donc. Coucou Ivana, coucou tout le monde. Et puis, nos voisins aussi, qu'il ne faut pas oublier, hein, ils sont à l'écoute, nos voisins de paradis. Ah oui, oui. Bon, on est à l'écoute partout.
1: Vivi.
0: Bon, maintenant, c'est la prononciation.
1: Sal da Vinci per sempre Sri.
0: Eh, si.
1: Sri.
0: Si.
1: Non, parce que j'ai demandé à l'IA, il m'a dit Sri.
0: Ah, il a dit Sri.
1: S-S-R-I, voilà.
0: Ah oui.
1: Comme ça qu'on prononce. Parce qu'il y a S et I, mais le I, il y a une virgule sur le I.
0: Ah, donc il y a
1: un R. À mon avis, ça doit être ça.
0: Il y a
1: À mon avis, ça doit être ça.
0: On va apprendre l'italien.
1: Mais oui.
0: Ben oui.
1: Ivana, au secours.
0: Allez, on y va pour Ivana.

0: Ah, c'est très dansant, hein. Pas mal du tout. J'ai entendu, mais voilà, on découvre avec Ivana, n'oubliez pas la nouvelle émission qu'elle vous propose d'ailleurs. Chaque jeudi entre 20h et 21h, nouvelle émission italienne, c'est La Belle Italia, donc redoutez, je raconte n'importe quoi là. Je suis perdu.
1: Ah, il redoute,
0: ne manquez
1: il
0: pas l'émission. Voilà, jeudi à partir de 20h jusqu'à 21h avec Ivana, donc nouvelle émission italienne. Voilà. Et on découvre des choses parce que je connaissais pas du tout ce morceau.
2: Eh ben voilà.
0: Et très dansant en plus. Très bien, très bon choix, Ivana. Allez, on continue puisque bien les heures tournent.
2: Oui, on continue. Ouais. On va chez une demoiselle ou chez une autre demoiselle, ça dépend.
0: On met un petit disco.
2: Un petit disco. Alors, on va chez Sandrine qui habite à Ampsin et qui a demandé Alicia Bridges, I Love the Nightlife.
3: Action.

0: Un bon petit disco pour nous remettre un petit peu en mémoire des bons moments qu'on a pu passer avec le disco, puisque c'était une belle période aussi, ça, hein, avec la boule à facettes. T'as une boule à facettes, toi ?
1: Non.
0: Ah ben moi j'en ai.
1: Non. Ah, tu en m'as donné alors.
0: Non.
1: Tu partages, qui l'a dit, tu partages.
0: Bon, je vous en avais parlé au début de l'émission. Bien, elle fait un carton, puisqu'elle ne vient qu'en France. Notre amie canadienne Céline Dion vient qu'en France pour 17 concerts dans la même salle en plus à Paris. Eh bien, Céline Dion a bien sorti un nouveau morceau qui s'appelle Bonjour, pardon, merci. Eh bien, comme promis, eh bien, on va vous faire plaisir sur MCS Radio et on va faire comme si on était en concert avec Céline Dion, puisque c'est son premier concert ce soir, et sachez que c'est 30 000 places de vendues aujourd'hui et pour les 17 prochaines aussi. Donc vous imaginez, il y a plus de 1000 Belges qui participent aujourd'hui à ce concert, de ce premier concert aujourd'hui. Donc voilà, il y avait pas mal de monde d'ailleurs devant son hôtel chaque jour, et voilà, elle est super fan de ses fans, et voilà, elle a montré vraiment ce qu'elle pouvait, et puis elle va vous chanter ce soir ce qu'elle peut avec Bonjour, pardon, merci.

0: En concert à Paris pendant 17 prestations, Céline Dion aujourd'hui, bonjour, pardon, merci, et c'est une chanson que je vous dédicacais aujourd'hui, voilà, moi j'avais envie aussi de vous faire plaisir avec une belle petite dédicace qui vous était offerte par Nicky et Christian, voilà, voilà, voilà, voilà, c'était Céline Dion. Alors maintenant on va faire plaisir à qui ?
1: Eh bien, je prends mes petits papiers, ouais. Parce que j'ai le téléphone devant, j'ai les papiers devant, j'ai les CD devant.
0: Elle n'arrête pas avec son téléphone. Ah,
1: bon. Tu vas à gauche ou tu vas à droite ?
0: À gauche.
1: Tu vas à gauche, eh bien tu iras du côté de Aubange.
0: Ah, Aubange.
1: Nous allons chez Mallory qui a demandé « Tout pour ma chérie, Michel Polnareff ».
0: Ouh, c'est une déclaration d'amour ça. Bravo.

0: c'est une façon de dire je t'aime à quelqu'un, voilà, c'est bien, non ? Ça, c'était vraiment la vraie déclaration d'amour, ça. Toute pour ma chérie. Ah, et c'est vieux en plus, hein. C'est très vieux, ça.
1: Et oui, et Michel Polnareff en concert, il faut aller absolument le voir. Si vous
0: en tous les cas, vous avez un choix formidable chaque week-end. Chanson à la demande le samedi soir entre 18 et 20h et en rediff le dimanche entre 10h et midi. Et maintenant, on va faire plaisir à Christophe.
1: Si, qui a demandé de Hollies avec Long Cool Woman.
0: Bonne soirée à Christophe.

0: Long Cool Woman, à l'instant c'était Hollies, The Hollies, demandé par Christophe. Et tout, au tout début, je le disais en antenne, ça me faisait penser à Johnny Hallyday, un début de Johnny Hallyday. Tout à fait, tout à fait. Voilà, bonne guitare électrique à l'instant, demandée par Christophe. Alors, les Beatles, juste après la pub.
1: Exactement, avec ce titre Penny Lane qui a été demandé par David qui habite à Angers.
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0: C'était dans les années 60 ou 70?
1: Bien sûr, les 60. Années 60, les années 70 et tout.
0: Les Beatles qui ont été demandés, vous voyez, c'est vraiment très varié. Très varié, vous faites une bonne programmation, continuez comme ça mes amis, puisque maintenant on va écouter un petit Lionel Richie.
1: Un petit Lionel Richie, d'accord avec My Destiny, c'était les années 80, si mes souvenirs sont bons, tu as le papier juste devant toi, je pense que oui, 82 peut-être.
0: Comment c'est le titre?
1: My Destiny, c'est le numéro 2 sur le CD.
0: Ouais, non, toi, 2008 En 2008.
1: Ah ben d'accord, en 2008. C'est pour Jean-Pierre qui habite à Ostende.
0: Oh, merci Jean-Pierre. J'espère qu'il fait bon à Ostende.

0: sorti en 2008.
1: Mais il était déjà là dans les années 80.
0: Oui, hein, quand même. Hein. Lionel Richie qui aurait dans les 80 maintenant, hein, facilement. Hein. Ah ben dis donc. Alors, la suite du programme et de demande.
1: Eh bien, nous allons cette fois du côté de Trois-Ponts. Nous allons chez Maude.
0: Où il y a Trois-Ponts. Merci
1: en
0: Maude.
1: Plus, elle a demandé Jean-Jacques Goldman, il suffira d'un signe.
0: Eh bien, on va prendre son signe.

0: on continue, puisque bah, leur tourne, on a encore une bonne 10 minutes.
1: Une bonne 10 minutes.
0: Eh oui,
1: une bonne
0: c'est très français,
1: minutes.
0: Ça.
1: Donc voilà.
0: C'est très français. Christian. Enfin, ça va aller, hein, ça va aller. On va tenir le coup.
1: Nous allons cette fois à Vauroux, du côté de chez Dorian.
0: À Vauroux ?
1: Vauroux.
0: Ah, Vauroux.
1: Vauroux-les-Lierres, que tu connais certainement.
0: Oui, de nom, mais j'ai jamais été là-bas.
1: D'accord.
0: Pourtant, mon Dieu, que j'ai sillonné la Belgique, hein. Mais bon.
1: Il a demandé John Waite, Missing You.

0: a été repris en France. C'est ce qu'on vient de me dire. Voilà.
1: Oui.
0: Voilà. À l'instant, c'était...
1: C'était Missing You, John Waits.
0: Voilà, John Waits. Et maintenant, on va faire plaisir à Serge.

0: Un avant-petit-dernier.
1: Un avant-petit-dernier, oui, ouais. Parce qu'il est de toute façon à l'écoute, ça j'en suis certaine. Mmh. Et vous le retrouvez en plus le samedi, une fois sur deux.
0: Voilà. Deux samedis pour...
1: On a déjà une idée pour la semaine
0: travel
1: prochaine.
0: Machine, bah, c'est bien.
1: Et
0: ça.
1: Mais on ne te dira pas, quoi.
0: Mais tant pis, j'attendrai jusque-là.
1: Si. Alors, mon ami Serge, c'est Westlife avec Chariot.

0: Eh bien voilà, l'émission se termine. On va faire un petit dernier d'ici quelques instants. Le temps pour nous de vous dire au revoir et d'avoir été si nombreux. Un grand merci en tous les cas. Chaque semaine, vous nous offrez une programmation de dingue. N'est-ce pas, ma chère Nikki ?
1: Mais oui !
0: Tu vas enlever tes petites lunettes, bientôt ton casque, tu vas mettre ta petite veste, et tu vas nous quitter sur la pointe des pieds,
1: et
0: comme moi.
1: Oui, c'est vrai,
0: voilà.
1: c'est vrai. On n'enlèvera pas les chaussures tout de suite.
0: Non.
1: On va attendre un peu, là.
0: On se retrouve la semaine prochaine, en tous les cas. Un grand merci à tous et à toutes.
1: Même endroit, même heure.
0: Même endroit, même heure. Et pour la petite dernière, c'est...
1: Eh bien, pour la petite dernière, c'est Estelle qui habite à Amé qui a demandé Talk Talk, such a shame.
0: Très bon choix encore. Salut à tous.
1: Bye.

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